0: Il existe deux mondes et le monde d'en bas crie vers celui du haut, mais il ne l'entend pas. Ouais, l'argent, ça rend sourd. 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Depuis longtemps, l'histoire nous donne cette leçon. 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Les écus nécessaires pour toujours plus de terre. En échange de quoi, les marchands auront droit à de jolis cadeaux des paradis fiscaux. Le bas monde désigné comme éternel coupable, facile à bousculer, facile à expulser. 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Pour les autres, c'est la chute. 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Les milliardaires augmentent, les palaces fleurissent, huileuses immobilières et diarrhées financières. De cette sale gangrène, mais comment se soustraire? Se désengrenager de ces mauvaises affaires. Pourquoi ne pas frapper une nouvelle monnaie pour tous ceux dans le monde qui ne veulent que la paix? Appelons-la Etron.
1: On avait bien les culs
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Bâtissons maintenant les trônes mondiales. 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Partageons nos savoirs, ça ne coûte pas cher. 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

Je voudrais revoir un drame très engagé sur la police de Saint-Tropez. C'est une satire sociale dont le personnage central est joué par De Funès. En plus, il y a des extraterrestres.

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